0: Central. Central
1: 238
0: Central, pour le numéro, soit toujours dans les notes. Il me reste en fond, c'est 1 Alpha Kilo Québec Alpha Zulu.
1: Maintenant, 5 238.

0: Mission.
1: Prenez le 5 pour la

0: Central 202, vous répondez au 6820-6820 de Villa, transversal choisi. Prenant en général en opération. C'est en cellulaire, catégorie pas vraiment.
1: 102 202.
2: Je vais faire

0: Ça va être 11 minutes 267.
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0: à l'arrière du four, je pense. Une minute de café avec les pompiers.
1: Arrêtez en 16 minutes.
0: Pour une branche qui menace de céder, 10-22. Également, on va demander les 10-33 pour émondage d'un arbre qui appartient à l'État.

0: Centrale 250, 2 pour le 63, 64, 20 millième avenue, avec section 250 pour une mauvaise manipulation du système d'alarme 62.
1: Centrale
0: 271.
1: Centrale 271.
0: Centrale 211 pour les intersections coin et l'alliance 17, 211 PC, 1036 numéro 40-90-02-17, 40-90-02-17.

0: central, négatif, que ça a été une mauvaise manipulation. On a corrigé la situation.
1: Il y a encore une urgence qui est activée à l'instant.

0: 67, c'est ça.
1: Centrale au 467, le chef aux opérations du service incendie de Longueuil demande au PC de communiquer avec lui. Le numéro est à l'ordinateur éculant. À 20h28, 467.

0: Is it there?
1: Soldier 79, vous êtes en intervention 5421, 5421, négatif, imaginez. Vous êtes tombé pour 23001. Et attendez, 10-31-41, je vais vous répondre supérieur à ça.
0: Oui, 24.
1: Vous êtes en 29-24.

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0: 9376.
1: Affirmative, 9376.
0: Affirmative, 9376. Du sais, un gars, il t'appelle sur ta réplique. À l'exception de tous les unités super. Pour une boucle. Il est plus même de peau.
1: En parlant de 467, voulez-vous inclure les embarcations également?

0: 213, c'est pour l'appartement 1701007, ainsi qu'un code d'accès à votre écran.
1: 213,
0: d'accord. 241, 213.

0: Alpha 269.
1: Alpha 269,

0: 248, 2 étages, les parents, le 242 PC, RFC, le 142, communication.
1: 244, 244.

242 Santa. 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

0: Is they got fifth with that?
1: Pas de 155. On rappelle au 255 à toute la fin des discussions de 5 secondes, les attentes avant de procéder sur commandement 11.

0: 上次这样子，我现在这边已经不直接尝试了。
1: 我看大家说的也是。
0: 就这样子，对不对？
1: 再找三张，再找三张。

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0: Radio 122, répondez au fumier 820, est-ce que vous avez arrivé à la minute dans la salle choisie pour une grande marge de rémunération? Bien entendu, la catégorie 3 dans le fond.
1: Ça va aller vite.
0: Allez, dans le 5 de 5.
2: Thank you.

0: Donc, elle est en trois. Je me disais, mais c'est une question de deux en trois pour un système de l'entraînement, si tu peux.
1: Mais tu as un système de 5 en 3.

0: conversation que tu faisais mieux.
1: Je vais juste entendre le 38-20 du début de la
0: C'est une ancienne,

On arrive ici à prendre un responsable du bâtiment, ils font pas trop au milieu, mais ils vont être là dans 5 à 10 minutes.

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0: En face de ça, on est 5 sur un 9.
1: Je suis dans la centrale. Présentement, les branches sont à l'avant de l'adresse. Donc, sur le trottoir, en avant, 71, 75, où est-ce?

0: No pasa eso, le saca la foto. Le saca la foto, pour toutes les chiffres de transport au 56-69 de 6e avenue pour récupération d'assurance au sol.
1: Avec 1h36, 247.

0: pour une relation par rapport à un stress à le faire plus de la vie.
1: 204, 204, on va envoyer.

0: le 242 PC avec lui, le 442 comme cadre.
1: 2154, 242.

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juste avant, j'avais lancé mon cellulaire et j'avais vraiment de la fumée sur du cellulaire. C'est bon. Je l'ai en train de faire des cours pour le monde.

0: Je vais attendre le 13.
1: Salut, 29, 244.

n'avez entendu 135. Après le 4 à 40.

0: Tu écoutes?
1: Ouais. 753 Central, 235 Boxeur.
0: Ouais. 235
1: Correction, 237.

0: 225 par cas. 225 par cas, est-il possible de recréer l'appel pour le 20-50-28 possibilité dans VC.
1: 22h48, 225.

245. Entendu, 245. Pour Stan Valland dans une chambre à l'aide, Hydro-Québec 222.

Central 202, vous répondez au 4109, 4109, chemin de la Côte des Neiges, à l'intersection rue Blue Ridge Crescent et rue Hill Park Circle pour la fumée à l'appartement 3, 240 cellulaires, catégorie 2, commandement 4. Central 202, 202.

0: descendus jusqu'à sur l'appartement 5. On va regarder autour si on pourrait pas, mais c'est la semaine qu'on n'y a pas.
1: 37 minutes 218.

0: 1223, urgence santé, change l'adresse pour le 12253, donc plus au sud, environ deux coins de rue.
1: 218,
0: 40 minutes 218.

0: Victor, in the harbor direction, looks like they have most of the group up.
1: Elle en a 39 exceptions, 219 2009 pour un accident impliquant un véhicule, un blessé léger, 2 22.
2: 41 minutes, 219.

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professeur central, le numéro de traitement de monsieur le responsable. Je suis pour le contacter dans cette intervention dans ce cas.

0: Sur France Bleu, 7541, PV, Piration, Jules Verne.
1: Un garçon est

0: Dans 5433.
1: Central 214, répond des 1122, 1122, boulevard Laird. Entre salle du chemin Moyle et de Dunkirk. Répondez pour une alarme à l'opération dans tout le bâtiment, c'est rendu des horaires catégorie 3, commandement 3.

0: Centrale, pour l'accident d'auto à Schlager-Bossuet, à l'exception du 239-248, pour un accident d'auto impliquant plusieurs véhicules avec un décès, le 22.
1: 6h15 de la
0: 239.
2: Centrale 144, inclus le 134 dans le jour 22,

0: grande de potencia.
1: ¿Qué es lo que tú sacas?
2: Snow Francis 204.

0: du 165, 200.
1: Enfin, 265, vous attendez au 9510, 9510, rue Saint-Patrick, l'intersection rue Dollard, pour une alarme en opération au panneau de 40 Johnson Controls pour son client matériaux de construction. Plan d'intervention numéro 65-18, capitaine Clark, commande-moi 4.
0: 265-18,
1: 635.

0: pour le 540 20e avenue. On va demander les deux ensuite dans l'urgence pour le transporteur que du souper. Bon, c'est vrai, on va donner les deux directions du 234. Ça va
1: bien,
0: c'est
1: bien.

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1: Je vais vous donner un 4 minutes dans ma chaîne.

0: deux cinq quarante cinq.
1: Ça prend le 240, vous répondez au 333-333 rue Desormeaux, à l'intersection des rues Notre-Dame-Est et Bellerive, pour de la fumée qui sortirait du bâtiment. 240 cellulaire. Prendre note que le central a modifié l'adresse pour le 333-333 rue Desormeaux, catégorie 2, commandement 5.
0: Second step.
1: 7h38, 240.

0: C'est un rapporteur, le 209, le central a complété l'attribution et le 214 de l'unité publique.
1: Je regarde ça de mon nom, juste sans choix pour cette région.
0: C'est un rapporteur, le 240. Central 214.
1: 240, 240.

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0: 这个饭后和谐这种事情是连续上不上这个羊了，就是吗？
1: 哪个呢？
0: 就是刚刚说的两种事情。

0: Deux heures au nord.
1: 7h540, vous êtes à l'enfant 14 minutes. Est-ce que les services du 1005 sont requis?

Je suis en train de faire un peu de temps.

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0: It's not getting out right there. It's also looking at her.
1: Le 34 de 274.

0: Hatasan Amerika, Los Angeles, Florida, John Moses.
1: C'est 7h59, c'est 120 sur le commandement 5.

0: 220 par rale.
1: Centrale 200, 220.
0: Central, elle dit où est-ce que le patient a l'intersection de Q5 a été imparti.
1: 220, 220. 8h1, 220.

pour des personnes prises dans un ascenseur avec des gens plus enfants qui t'attendent à 22h22.

0: 1005 à Central. Demandons 1235 à partir de Curato sur Notre-Dame. Les futures clôtures sont non fonctionnelles en direction ouest.
1: C'est très bien, vous, Brainac, le service 25 ne prend pas avec les
2: clôtures. Puissance 10-134 de Central, 1005 et 1024 sur le 10-3.
0: Le 10-4 pour le 10-3.

8h12, sur 34, centrale, 1473, négatif 10-3.

0: That's not nice.
1: Je vais prendre la caméra en 40 000 et juste comme avant ça.

0: Vitalin Sud is not on chat, vous répondez au 1050 150, vous devez déclarer que quand je suis en Italie, pour la grande opération, la journée 7 du pays réchauffé, de ce calendrier de la compagnie. Alors, monsieur, maintenant, vous pouvez venir à Bosco, c'est une application sur le calendrier.
1: 254, 24.
0: 127, 234.

0: Vous avez besoin de moi, papa.
1: Je
0: vais faire un super légèrement. Je vais faire un super légèrement. Je vais faire un super légèrement. Je vais faire un super légèrement.
1: Je vais faire un super légèrement.

0: Jack at 6 miles.
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0: Jack at 6 miles. 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Pour extendre la arme déclenchée par l'événement surchauffé, vous êtes bien.
2: 836.

0: 39, vous répondez 7445, 7445, rue Hochelaga, pour un appel premier répondeur, supérieur Alpha.
1: Nous, non, 9-10-4.
0: 8h40, 239.

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0: 274 10 1.
1: Centrale au 274, vous répondez au 73 de 7 rue Avenue Highfield, transversale chemin Canorac, chemin Slimming. Un détecteur de signal d'opération à la zone 2. Juste avant que la compagnie plus pour son client résidentiel, 4-2 sur le commandement 4.
0: 274-13-7.
1: 8h45-274, les proches de que la compagnie a réalisé un établissement à 8h35. Aucune réponse sur les lieux.
0: 274-13-7.
1: 8h45-274.

0: 150 de la centrale.
1: Salle 250
0: de la centrale. Pour l'appel premier répondant, le patient nous mentionne qu'il dormait et allait être orienté.

0: Centrale 250, c'est le patient en demande des services de B234.
1: 250 à la centrale, négatif, monsieur, attendez l'autobus.
0: Centrale 250, on a des urgences en talent, ça.
1: 250,
0: 10-4. 10-4, 250.

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0: De la 6e et de Madeleine dans ce groupe, on appelle le premier répondant sur Père Assoff.

0: Prendre le 200.
1: 146, je t'en prends le 146 avec le 5.
0: Je prends le 346.

0: 29,
1: 33. 229,
0: 33. 229, 33, on est bien faire opérateur non fonctionnel.
1: 35, 229.

0: Roger.
1: I got to tell you something.
0: Pour un 13 Charlie 2, un homme de 78 ans avec des comportements anormaux, son père Alpha.
2: C'est tout ce qu'il y a de fait.
0: Alors, 17, 208.

0: pour le 85 Carabine Ouest, on est 17, il n'y a rien d'apparent. Le 220 évacué son RV, le 408 aux communications.
1: 99-420.

0: Je suis à 19, un appareil affirmatif, complétez la prédiction.
1: On va remettre 3 de 119. Écrit 5, c'est sur la caserne 5, Ville-Marie, le 219 donne fumée légère. Apparence, toi, commandant 6.

0: Central, pour le vol 12 rue d'Avignon à la station 261-461, des pertes sur le modèle en 2022.
1: 939-461.

0: 213-213.
1: 213-213.
0: 213-413, on va être plus 5, on est libéré par le plus 34, numéro 64.
1: 147-237.

0: 1857
1: dans le territoire reçu de la zone 55. Pouvez-vous vérifier si vous avez le signal de notre GPS?

0: Ça c'est affirmatif, on vous localise dans le territoire de la 455.
1: Central du 154.
0: 9h53, 157.

56-204.

0: télécom avec un fil d'extension qui est continuellement juste.
1: Encore une fois, je ne suis pas concerné. Est-ce que vous demandez les deux français pour un fil ou la compagnie de la télécommunication?

0: 214 négatif pour discontinuer seulement la compagnie de télécommunications, puisque c'est un fil de communication.
1: Allô, 221, pour les notes centrales, ne communique pas avec les compagnies de télécommunications, c'est au fiable de le faire.

0: 55.
1: The 55 is the front.
0: 55 is the 55, c'est division direction Rachel Lee de Montgomery pour Wharf. Tu peux le changer sur commandement 13.
1: The 55 is the front.
0: 55 is the 55.
2: Alpha Walker, changing the direction.

0: la ville à côté, on va quand même réparer des rapides.
1: Enfin, quand on va faire une ou une arche,
0: c'est ça, rien de plus.

0: 204 Central, je trouve pour la demande, on vient de réussir à rencontrer son départ.
1: Pas de 204.

0: centrale 256. Vous êtes dépêché à l'intersection de Boulevard Saint-Jean et rue Harry Worth pour un appel premier répondant sur PR Alpha.
1: Okay,
0: 10h02, 256.

0: Sarkal 208.
1: Sarkal 208.
0: L'appel premier répondant qu'on a s'évalue bien dans le secteur de la caserne 8. D'après les notes qu'on a, il reste Saint-Turpin. Juste valider là, que c'est bien le territoire de la caserne 8.
1: Juste en vite, gardez l'écoute.

0: الرحمن.
1: Ich habe

50, vous répondez au 6675-6675 29e avenue, transversale, rue Beauvais, c'est le 16 de tristesse. On va un peu sur la cuisinière à l'appartement 2, précisément, éteint. Je suis en train de l'artiste de l'étiquette, commandement 3.

0: prenez sur la région Cantatrice.
1: Je vais sortir de centrale, je sais pas.
2: 76, 266.

0: 250 de la centrale, 66-75, Rue-Neuvier Avenue, à l'exception du 250, pour un système d'alarme déclenché par la chemin de cuisson de l'appartement 2-10-22.
1: Vous en faites 250.

0: 1855 à la centrale. 1855 et 10-5 dans le territoire du 35.
1: Dans le 18, 1855.

0: 130 à 203.
1: Central 203.
0: Central 203, est-ce possible d'avoir le numéro d'appartement?

0: Now this is the endpoint of this company. Chantal, this is the endpoint of this company.
1: Réception 5 sur 5, 1, 2, 3, 4, 5.
0: Réception 5 sur 5, 1, 2, 3, 4, 5, vérification terminée.
1: 0, 23.

Mi fa capatale, signore, sono la vista per le vostre lui. À l'exception du 254 pour vérification extérieure, plus 22, si on reste notre

0: 233, on va rester en attente pour un fil de construction avec la Chouy, quand même assez tôt sur la Bourassa, quand on est en attente des 233, on pourra bien faire une autre pour l'autre.
1: Zafra, 233.

0: 263 en route.
1: Charleston 263.
0: Avec le chance 273 pour des fils de basse tension avec le chien du 22.

0: en 9,40, t'avais rangé 10, là. Donc, tu manges une antenne, 3 étages, rien à faire entre 2, 5 et PC, 450 pour communication, on a été activé.
1: Dans 49 minutes, 250.

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Ça, 56-26.

0: 255 et 25.
1: Il y a 250 et 25 pour 150. Spécifique peut-être de faire en urgence vu le trafic sur la vibration. Le film est quand même assez bon.
2: Enfin, 273, malheureusement, on aurait pu couper les lèvres et distances parce qu'ils étaient centrés à la même place.
1: Ok, nice,
2: Non, c'est grave, 273.

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Charles-moi d'adresse pour le 400 francs. Alors, 22 avec la station 449 pour un test pour tout le monde.

0: prendre 8 minutes pour le 249.
1: Salle de Paris 30.
0: Parfait, 223.
1: Engagé à la question 223 selon la mise à jour 22.
0: Central 223, 2 pour la raison, la réception est de 2 sur 5.

262.

0: 216-13 pour le 22-115 de Rivière, à l'extension 272 pour un 146 sur 10 à 2.
1: Bonjour, 13-212.

Ça aurait dû mieux de faire

le 112 dans le rade. Le 112 central pour le 1060 cardinal. Le 112 central pour l'établissement sur chauffé sans dommage de votre pneu. 1022.

0: Hi, America.
1: Jusqu'à 40, même adresse à l'appartement 1, 7 4 3, 4,

0: 555
1: va être disponible pour les appels d'inspectionnement.
0: On va 38 555.

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1: Central, le 557, toute la territoire, 55, 10, 5,
0: pour les appels nautiques seulement.
1: On va à 38, 557.

Et elle dit aux unités de 200 arrivées par bourré de 200 arrêtés par la lettre.

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250 tour centrale. Pour l'appel premier répondant, 12750 centres Grangers. 1099, la 9 impatient.

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0: 573 en route.
1: 573
0: en route. 573 en route, 52-50 ferry, avec plus de 274 et 74 pour la norme, il s'agit pas des travaux, vous êtes deux.

0: Avrav.
1: Pour 35, 445. 445, 445. 12h05, 445.

0: Radio-Central. Radio-Central, pour le 3800 RF, à la question 239, pour un alarme déclenchée pour les travaux,
1: 2 minutes, 239.

0: Hein?
1: Je vous arrête une minute
0: 219.

0: full band rejection.
1: Who's talking? Desert Sun Sniff?
0: Who's talking? Desert Sun
1: Sniff? Allo, Desert Sun Sniff, vous répondez au 2345, 245 à l'UNIS, intersection Berville et Paul Le Boutet pour une alarme générale en opération. Le 240 alarme 4 pour la CEU. Non, intervention 09-107, catégorie 15 sur commandement 5.

254, 254, 254.

0: Oui, à l'exception du 254, je dis, nous pourrons l'alarme déclenchée pour des travaux.
1: 12h29 pour le 254.

0: 327 à la centrale.
1: 227.
0: 227 à la centrale, on est 200.
1: 12h46, 227.

Ça va, c'est un peu plus.

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1: Cinder Sonic,
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0: pour des pages 1269, rue Prospect pour la peste première opération sur Père Alpha.
1: 23-10-4.
0: 13h37, 223.

233.

0: On prend le 223 correction, vous poursuivez la course. On prend le 265-10-3.
1: 265-10-4.
0: 2h39. 265. 223-10-4. 2h40, 223.

0: 要死。
1: du 135 à central.
2: Radio
1: 105. 1835 et 105 sur la rivière des Prairies.
2: Dans 50 et 1835.

0: vous avez le 911.
1: Après, c'est sérieux, ça.
0: Le changement de 911, avez-vous un numéro d'arrêt?

0: Bisa pegang roh kan? Les gens, c'est comme ça, on a vu un délai pour le 10-34.
1: Centrale au 10-54, c'est lors de la récupération à 13h57. Le délai est d'environ 22 minutes.

0: 555.
1: Intersection de la police pour des travailleurs qui mentionnent le feu de gaz à l'intérieur dans le garage. 1040 sur l'heure, à 493, commandement 3.
2: Deux cent soixante-sept.
0: 267 pour le 325 chemin de la pointe 7. Prenez note de 275, interruption au véhicule d'intervention de sept clés sur la voie d'accès située à l'arrière de votre train. Et dans un garage souterrain en dessous de la voie d'accès, dont la dalle de béton ne peut supporter le poids des véhicules. Passement numéro 20523.
2: 2714.
0: 14h17, 267.

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prends l'appel de 273. En 273, vous répondez au 990 990 Boulevard de la Côte-Vertu. C'est à l'intersection de la rue du Trissac et la rue Barré. C'est de la fumée qui provient d'un balcon au troisième étage à l'avant du bâtiment. Et il y aurait un enfant sur le balcon. 1040, un cellulaire, catégorie 4 sur commandement 4.

0: 213-213.
1: 213-213-213.
0: On a 986 du bord de la couverture, on est 217. 213 PC, il n'y a rien d'apparent.
1: 14h23 minutes 273, est-ce que vous allez activer le RV?
0: Affirmatif,
1: on va activer. À 14h23 minutes 273.

0: 2594 de la centrale.
1: Encore une fois, 1814.
0: 214 à la centrale, on va être 9-5 sur l'eau dans le territoire du 57.
1: 14h24, 214.

0: Just taking a trip on thermal déficit, de 415 PC, et communication, rien apparent.
1: 14h25, 415.

0: Je suis en 503, est-ce que vous pouvez confirmer que le 1037 sont toujours en la direction?
1: Je peux trouver des portes.

0: de 61, fuite majeure de Prestone, le véhicule est hors service, on va essayer de se rendre à la caserne, mécano abusé par courriel.
1: 14h26, 261.

0: 10-3.
1: Ma fa un po' di

0: Merci 860 Pino, c'est votre maintenant le propriétaire d'un appareil 243 Pétrin avec
1: 14h32, 243 et 255.

0: Second half of the time.
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0: letters on this one.
1: Donc, le 210 pour votre intervention premier répondant, au 1830 Sainte-Catherine Ouest, prenez notre taxi à Rambo.
0: Deux cent dix.
1: 14h43, 210.

0: There's none, just talk about. Tous en centrale pour le 35 secondes ouest, la station s'est réveillée au final après en fait.
1: 14h47, 210.

0: Appelez-le 135.
1: 135, de fuck.
0: En 135, la centrale tente de vous rejoindre par téléphone.

0: 250, sir.
1: Val 250, c'est tout de 5.
0: Central 250, 12-2.
1: Central 250, c'est tout de 5.
0: Central 250, négatif.
1: 359, 250.

0: en Chantin Central pour le 51 Avenue Bélanger pour un système d'alarme déclenché par un poste manuel tiré anxieusement à l'exception du 265-222.
1: 15h03, 465.

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0: adresse de l'endroit pour le 16-16 de Bassin. Le chef de la porte pour une structure en bois déjà éteint à une prairie de 22.
1: Maintenant, 42 minutes, 10 en croix.

0: sur 273, on me dépêche à l'intersection de l'avenue James Morris et de Louisbourg pour la belle première répondance sur Alpha.
1: 273, 34,
0: 15h43, 273.

0: 500 full time.
1: Pour un accident à l'exception de 242 pour un accident avec 4 buts véhicules, dommages matériels seulement, 1022.
0: 544, 242.

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0: Mevrouw Van Dijk, van Aan. Remplacer qui est couché au sol, il a quitté les lieux, il n'a plus de soins.
1: À 15h58 pour le 273, on va appeler au chanson.
0: Yeah. 273, 274.

0: 270. Le 700 central, le 267 et 25.
1: 15h53,

0: nationale 241.
1: Passage 241.
0: TR pour manque d'équipement.
1: C'est 241.

473,

0: 209 Central.
1: Do this,

Alors, 8 minutes 275.

0: 14 central, le 514 et le 1814 vont être disponibles sur remorque pour les appels notés seulement.
1: Le 514.

0: 16h35
1: minutes pour les véhicules, la station 65.

0: Johnson 2,5, numéro commandement, 5 avec le 2,5.
1: 13h13 pour les véhicules, la question 73.

0: 225.
1: J'entends 225,
0: le patin a occupé les deux.

0: Après
1: 225, affirmatif, vous pouvez vous dire 5, puis on va se faire déviser.
0: 225, 24.
1: 14, 225.

0: Hunter Summit here.
1: Do something there. Yes, sir.
0: Hunter Summit here. Vous dépêche au 10795 rue Pascal Gagnon pour l'appel premier répondant sur Fer Alpha.
1: 221, 10-4.
0: Alors, 7-221.

0: the third.
1: Le 0-8-1 rue du Parcours, à l'intersection de la rue de l'Innovation et du boulevard du Golfe, pour un chariot élévateur qui a accroché un tuyau de gaz au plafond, présente d'un sifflement. 10-40 cellulaire, le central a complété l'attribution. C'était Golfe 2, commandant 3.

0: Central 247, il va avoir un changement d'adresse pour l'état d'action. Ça va être le 76-23 de Normanville.
1: Ça va 26 minutes, 237.
2: Oui.
1: C'est la 26-239.

0: vous répondez 4900-4900 boulevard La Pointe. Pour un appel séance, c'est à la porte 240.
1: 244.
0: 244.

Alors, ça fait 1 minute 400. Veuillez prendre note qu'on essaie de démêler la situation. On avait un accident aussi Sherbrooke et Carignan. C'est pas du tout le même secteur, mais on semble avoir les mêmes données. Alors, on est en avec l'urgence santé. Elle ne peut plus non plus visuelle et la SQ non plus.

0: La porte nord, oui.
1: Ça va prendre 6 minutes pour 40.

0: On est en attente jusqu'aux prochaines informations que je prendrai.
1: Le 150-4, votre service, 20 ans que ça, débrouillé.
2: On a toute l'information pour les 40 au 2000. On n'a aucune information dans le bâtiment.

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0: about it, sir.
1: C'était un bouton d'urgence. Ils n'ont rien de plus à nous donner comme information. Alors, si de votre côté, vous dites qu'il n'y a pas d'ascenseur et qu'il n'y a personne de coincé, veuillez mettre un code.

0: No, it's not happening. Young man.
1: I'm 15 minutes,

1000. Ça m'a fait 1022 à l'exception du 715, 22, ça va. Personne ne me dit à l'intérieur de la porte.

0: ça, je vous confirme que le du 40 est présentement avec les pompiers.
1: Alors, je m'en prie quand même.

0: j'attends les deux tours centrales, le 1037, là, ça va être pour une réouverture du gaz suite à une fermeture pour l'ensemble du bâtiment.
1: 1052, 1026.

254 Central pour le 30-10 rue Jean-Yves, dans 10-22 à l'exception du 254 pour une personne prise dans l'ascenseur libérée.

0: Un 147 central.
1: Le 10-1 pour le
0: 447. 447 central, pour intervention au coin de Génier Saint-Zotique, à l'exception du 447 pour vérification d'un luminaire qui est suspendu 10-22.
1: 57 minutes, le 447.

0: ce sera pas la 27 erreur pour des contrôles.
1: 17h09, 266.

0: En 279, je conduis 2810, 810-8, après ça, la mise de Darlington et avenue Wilderton. La rampante opération à l'intérieur est une rare de brûler. 48, le requin, c'est une voie comme enfin.
1: 273, 274.
0: 73, 274.

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0: Laval, maintenant 14-28 de l'irrécation du 274-414-427 pour des inversions chauffées à partir de 20-22.
1: 14-28-414, toujours.

0: 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Nous sommes en 30 à 33, nous concernons la responsabilité du bâtiment du 5434 avenue du Parc. Serge Boucher, la sécurité de sécurité publique.
1: On va prendre le centre, nous intéressant d'entendre du 51 sur les lignes.

0: 231, 130, pour ça, c'est le VUS, regarde, ça, on vient de perdre ses eaux, les contractions sont aux 2 minutes.
1: C'est pas 36, 231.

0: Savoir si les 1030 sont bien en route pour la route.
1: On parle de 238 et 35 est en recours justice, donc vous avez déjà l'appel.
0: Le 238 plus 2 pour les derniers messages.
1: On parle de 238, les 1035 est avisé à l'appel d'émission.
0: Oui, pour le 9000 Jean Boulevard et Bourassa, ça va être un 1022 pour un accident. Un véhicule n'existe aucun blessé. Le 22 pour le 247 et le 238.

0: Ça fait 52 minutes pour le 219. Ce serait deux véhicules impliqués. Les 1034 ainsi que les 1035 sont 1013. Et possiblement qu'il y aurait un agent de la SQ.
1: Deux cent dix-neuf, on est 17, 219 aussi 1000
0: PC. 7h53 minutes 219.

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0: Le ministre en charge des city councillors. À l'exception de 200 réunions, il y a du 405 du événement social au Canada, dans le 206.
1: 157, 205.

0: 260. 250, 39, 13 enfants de la patiente ont été laissés au 1035, qui était déjà 17 à notre départ.
1: 10 à 361.

0: pour le parc Wilfrid Marché.
1: Marché. Bonjour,
0: allez, je vous en prie. 222 PC, puis un papier en opération. 222.
2: C'est ça,

0: Poisson de Grand.
1: Centrale
0: 256. Centrale 256, moi, 10-5.
1: Ah, 10-56.

0: 14 heures centrale, 514, il est diminué 814, 25 heures.
1: 214.
0: 163 central. Central, c'est ça, 263. 263 central, c'est pour confirmer que le patient se trouve sous le viaduc, sous montée de vias. Et est-ce que c'est possible de dépêcher les 10-35 pour circulation? 112,
1: 263.

0: 340 francs.
1: Enfin,
0: 2400 francs. 2400 pour le 245, puis vous vendre un bras à ça, le 403 va quitter l'intervention pour transférer les communications au 203.
1: À
0: 214
1: minutes, le 403.

0: 219, je vais prendre le bac amendement 12.
1: 8 h 18 minutes pour le 219.

Papa 2 58. C'est possible de valider le numéro d'appartement au 605, personne qui a rappelé 911.

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appel avec alarme, mais compte tenu que le 1640 a raccroché au transfert, on a envoyé le site de bâtiment. Le 1640, c'est la même adresse, appartement 98-98-1044, maison de Porte-Cochère, une pierre 3 sur commandement 5.

0: 53-05 Broadway, le 234 existe, pour ma résidentielle de 4 étages, rien apparent, 234 PVC, le prochain intercepteur va assumer les communications.
1: C'est en 31 minutes 264 et la fumée serait soit l'appartement 105, 105 ou l'appartement 106, 106.
0: 264 spécial pour les appartements 105 et 106.
1: C'est en 31 minutes pour le 264.

0: 24 rue réception du 264 478 et 564 pour des alliances chauffées à l'appartement 36 des Ingers.
1: 836 464.

Il y a 7 minutes pour le 243.

1853,

0: 483 central, 10-5, libérons commandement 14.
1: Jean-Pierre-Assain, 423.
2: Central au 205, le 235, on est prêt à intervention, ça lui prouve 1200 qui va être en vente.
0: 205, 204.
2: 145, 205.

0: Le boulevard René Lévesque, c'est pour l'alarme en opération. Le département se fait juste pour votre résidence privée, catégorie 2 sur 43.
1: 256,
0: 847 minutes pour le 256.

0: Rafale 418 Griffon Rafale 418 Griffon au 1060 1060 Le Robert pour l'instant. On va faire le Belmont et rue de la gauche à ouest. On va avoir une opération panneau 40 c'est juste pour le complexe du SR. Lors d'un plan fit Michel 25 très 0 de mon F4 et que le 4 3 maintenant.
1: 425
0: 10 4 18h50 425.

0: Je suis stationné sur la route et appelle.
1: Je suis en train de vous faire un peu de temps.
2: Je suis en train de vous faire un peu de temps.
1: Je suis en train de vous faire un peu de temps.

0: Monsieur le 5214.
1: Son frère, 252, vous répondez au 813, le 813 de la rue Pierre-Marc-Masson. C'est à l'intersection de la rue Louise-Dijon pour une alarme en opération à la zone 11-1-1 de différentes TELUS pour une résidence privée, catégorie 1 sur commandement 3.
0: 252, centrale, 10-4-10-5.
1: Ça va à 1 minute 252.

0: 271, descend.
1: Rafale 271, vous répondez au 4924, 4924 rue Olympia. Rafale de la rue Olympia est tout fort, ouest. Avant mon opération, la zone 6, détecteur de fumée. Je suis juste pour un carré résidentiel, quelqu'un est là, je prends mon enfant.
0: 271, descend.
1: Numéro 5, 271.

0: Ну,
1: наверное, нет, не знаю, как я.

0: Centrale 205, modification de remplacement du bassin fait au 3540-540 de la région de Mons.
1: 205-204.
0: 913-205.

Et après, les 5 ans, ils ont fait le

2019, 325 Boulevard Saint-Jean, 2019 BC. Est-ce que vous pouvez communiquer avec le 1040? C'est un parking, mais là, tout a de l'air fermé, là.

0: message.
1: Donc là, l'eau 227 est à toutes les unités qui répondent à l'avenue de Darlington. C'est 1068. Le code est 1068.
2: Thank you.

1313 です。

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